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1: Ok. J'ai demandé à Scred de faire une instru simple. Parce que je vais dire des trucs simples. Parce que vous êtes trop cons. Ok. Simple. Basique.

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2: Bonjour et bienvenue sur M2S Radio. Il est 6h en ce mardi 5 mai. Je suis ravi de vous accompagner jusqu'à 9h sur M2S Radio 88.4 FM et également sur internet listen.m2sradio.fr. Nous sommes donc ensemble jusqu'à 9h. Encore un beau programme pour vous réveiller tranquillement sur M2S Radio avec le chiffre du jour, le zoom de la matinale. Il y aura également la citation du jour et exceptionnellement cette semaine, en attendant le retour d'Edouard, vous aurez rendez-vous avec une interview, en tout cas des extraits de l'interview de Nathalie Dalla Libera sur M2S Radio, qui nous parle tout au long de cette semaine du cancer de la peau et de l'opération Mais violer moi de la sensibilisation et de la prévention du cancer de la peau. Voilà un beau programme sur M2S Radio. Mais tout de suite, sans plus tarder, c'est l'information locale, votre info locale et la météo. Vous aurez également rendez-vous d'ici un petit quart d'heure avec l'horoscope de Willy. Et nous, on se retrouve à 7h30 pour la suite de votre émission sur M2S Radio.
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2: L'actualité de ce mardi 5 mai sur M2S Radio. Val d'Isère vient de prendre des engagements formels avec le comité d'organisation des Alpes françaises en vue d'être un site des Jeux Olympiques d'hiver de 2030. Le conseil municipal, réuni lundi 4 mai, a autorisé le maire Xavier Matisse à signer une lettre d'intention avec le comité d'organisation. L'objectif est d'accueillir les épreuves techniques de ski alpin hommes et dames, slalom et géant, sur la mythique face de Bellevarde et, juste à côté, de Jauzeret. Document demandé en urgence par le COJOP à la station Avalines avant le bureau exécutif du lundi 11 mai. Pour les organisateurs, la problématique est notamment budgétaire, avec l'hébergement des délégations en dehors du village olympique du pôle savoyard, situé trop loin à Bozelle. D'après nos confrères du Dauphiné Libéré, la mairie de Val d'Isère se serait engagée à verser au comité d'organisation au minimum une contribution de 1,5 million d'euros, ce qui correspond au budget qu'elle alloue chaque année au critérium de la première neige. Comme cette compétition ne pourra pas se tenir en décembre 2029, la municipalité réorienterait la somme en direction des JO. Le département de la Savoie va procéder à la réfection des enrobés sur la RD201C axée au col de Tamier entre le lieu dit La Perrière et le chemin du Moulin, commune de Véran-Harvey. La circulation sera perturbée sur ce secteur par la mise en place de micro-coupures d'une durée maximale de 20 minutes les mardis 5 et mercredi 6 mai de 8h30 à 17h.
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2: Alternance de nuages et d'éclaircies au programme dans le ciel aujourd'hui. Des averses sont possibles par endroits, parfois assez copieuses. Les températures sont stables, avec 12 degrés de minimale le matin et 18 degrés de maximale l'après-midi. La pollinisation, c'est orange pour le chêne, jaune pour les graminées et le plantain. La qualité de l'air est moyenne à Albertville et Ugine. Bonne journée à l'écoute de M2S Radio.
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1: Et en ce mardi 5 mai, bonne fête aux Judith, les Béliers, l'esprit d'équipe, la coordination et une répartition claire des rôles seront les clés du succès. Taureau, chez vous, l'amorosité n'aura pas droit de cité. Les Gémeaux, pour concrétiser vos projets, appuyez-vous sur des collaborateurs fiables et compétents. Cancer, l'ambiance amoureuse s'annonce électrique. Lion, recentrez-vous sur les intentions et les sentiments sincères afin de préserver l'équilibre affectif. Les Vierges, certaines idées laissées en suspens pourraient enfin aboutir. Les Balances, des rencontres pourraient bien enflammer vos sens. Scorpion, vous serez prêt à vous jeter corps et âme dans de nouvelles relations. Les Sagittaires, votre avenir se présentera sous un jour fort prometteur. Les Capricornes, vous pourrez compter sur le soutien de vos supérieurs. Verseau, vous jetterez les bases d'importants projets à long terme. Enfin les Poissons, le travail bénéficie d'influences favorables. Bonne journée et à demain.

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1: Et vous êtes toujours sur M2S Radio, il est 6h30 en ce mardi 5 mai sur M2S Radio 88.4 FM et sur internet listen.m2sradio.fr ou directement vous tapez www.mordudesavoie.fr. Vous avez le petit lecteur pour écouter. Je suis ravi de vous accompagner en cette matinée. J'espère que vous passez un agréable moment en notre compagnie. Tout de suite, c'est donc la citation du jour sur M2S Radio. Et la citation du jour est « Fais de ta vie un rêve et d'un rêve une réalité ». Et c'est signé Antoine de Saint-Exupéry. Voilà, c'est la citation de ce mardi 5 mai sur M2S Radio. « Fais de ta vie un rêve et d'un rêve une réalité ». Alors, les journées mondiales. Sachez qu'aujourd'hui, c'est la journée mondiale de la sage-femme. Voilà, très important évidemment. C'est également la journée du patrimoine mondial africain. Aussi également très important. Également la journée mondiale de l'hygiène des mains. Alors là, oui, c'est plus qu'important. Hein. Surtout, on l'a vu durant la période de Covid. Et ça continue d'ailleurs. Hein. Il y a encore beaucoup de gens. Alors ça a eu évidemment des effets catastrophique cette pandémie, mais il y a eu quand même un bon côté, on va dire ça, et notamment chez les jeunes qui ont toujours leur petit gel hydroalcoolique, pas tous hein, évidemment, mais beaucoup, voilà, qui ont leur petit gel hydroalcoolique sur eux. On en voit aussi beaucoup dans les lieux publics. Ouais, ça n'a pas été retiré autant. Il y a des choses évidemment qu'on a enlevées, hein, en tout cas comme les masques ou autres qui ont été moins suivis, mais voilà, le lavage des mains, en tout cas, c'est un peu resté. Donc voilà, ça fait partie des bonnes choses dans la catastrophe, on va dire, de cette pandémie. Donc voilà, c'est la journée mondiale de l'hygiène des mains. Et c'est également la journée mondiale de la langue portugaise. Voilà, c'est pour tous nos amis portugais. Il y en a beaucoup, évidemment, en Savoie et en Haute-Savoie. Et on les salue. Il est donc 6h30, passé de quelques minutes sur M2S Radio. Nous sommes bien le mardi 5 mai. Allez, à 7h, on se retrouve pour le chiffre du jour sur M2S Radio, comme tous les jours à 7h. Également, vous avez rendez-vous d'ici un petit quart d'heure avec l'agenda des événements que vous présente Alan. Vous en avez l'habitude maintenant, comme tous les jours, à 6h45, 7h45 et 8h45 pour savoir quoi faire dans nos territoires et dans notre région. Allez, je vous retrouve donc à 7h. Ne bougez pas, vous êtes bien sur M2S Radio.

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1: Le samedi 9 mai à partir de 10h, le City Stade de Venton se transformera en grand terrain de jeu pour une journée sportive, festive et conviviale. La Ventoline est organisée par le comité des fêtes de Venton. Au programme, tournoi de foot sur inscription, de nombreuses activités, sarbacane, molki, pétanque, tir à la corde et plein d'autres défis. Course de draisienne pour les enfants de 0 à 5 ans, barbecue le midi, remise des récompenses à 18h, concert à 19h avec le groupe 1922. 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
2: Et il est 7h sur M2S Radio. Nous sommes le mardi 5 mai sur votre radio locale.

0: Radio, comme tous les jours à 7h, et le chiffre du jour de ce mardi 5 mai, c'est le chiffre 3000. Voilà, 3000. Qu'est-ce que je peux vous dire? Que ça a un lien avec l'environnement, voilà, et notamment que c'est un lien avec la préfecture de la Savoie. On en a parlé en plus, hein, déjà dans le Flash Info sur M2S Radio, donc si vous écoutez la radio assidûment, de manière assidue, eh ben vous devez connaître ce chiffre. En tout cas, quand je vous le dirai à 7h30, vous allez dire oui, forcément, on l'a entendu sur M2S Radio. C'est donc 3000 et c'est en lien avec l'environnement et notamment la préfecture de la Savoie. Voilà, je vous en dis pas plus. Pas plus d'indices. Si vous avez la réponse, n'hésitez pas à aller commenter sur les réseaux sociaux Mordus de Savoie, sur Facebook et Instagram, sur le petit post du chiffre du jour, comme tous les jours, à 7h sur M2S Radio et les réseaux sociaux. Voilà, uniquement si vous avez la réponse, hein. C'est donc à 7h30 que je vous la donnerai, cette réponse. 3000 en lien donc avec l'environnement et la préfecture de la Savoie. Voilà, je ne vais pas vous donner plus. Parce qu'après, sinon, je vous donne la réponse. Hein. Mais on va attendre ça. On va attendre à 7h30 sur M2S Radio. En attendant, vous avez tout de suite rendez-vous avec le flash d'informations locales, la météo également, l'horoscope de Willy. Voilà, encore un beau programme jusqu'à 7h30 sur M2S Radio. Et moi, je vous retrouve donc avec la réponse du chiffre du jour sur M2S Radio. 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
0: L'actualité de ce mardi 5 mai sur M2S Radio. Val d'Isère vient de prendre des engagements formels avec le comité d'organisation des Alpes françaises en vue d'être un site des Jeux olympiques d'hiver de 2030. Le conseil municipal, réuni lundi 4 mai, a autorisé le maire Xavier Matisse à signer une lettre d'intention avec le comité d'organisation. L'objectif est d'accueillir les épreuves techniques de ski alpin hommes et dames, slalom et géant, sur la mythique face de Bellevarde et, juste à côté, de Joseray. Document demandé en urgence par le COJOP à la station Avaline avant le bureau exécutif du lundi 11 mai. Pour les organisateurs, la problématique est notamment budgétaire, avec l'hébergement des délégations en dehors du village olympique du pôle savoyard, situé trop loin à Bozelle. D'après nos confrères du Dauphiné Libéré, la mairie de Val d'Isère se serait engagée à verser au comité d'organisation au minimum une contribution de 1,5 million d'euros, ce qui correspond au budget qu'elle alloue chaque année au critérium de la première neige. Comme cette compétition ne pourra pas se tenir en décembre 2029, la municipalité réorienterait la somme en direction des JO. Le département de la Savoie va procéder à la réfection des enrobés sur la RD201C, accès au col de Tamier, entre le lieu-dit La Perrière et le chemin du Moulin, commune de Véran-Harvé. La circulation sera perturbée sur ce secteur par la mise en place de micro-coupures d'une durée maximale de 20 minutes les mardis 5 et mercredi 6 mai de 8h30 à 17h.
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0: Alternance de nuages et d'éclaircies au programme dans le ciel aujourd'hui. Des averses sont possibles par endroits, parfois assez copieuses. Les températures sont stables, avec 12 degrés de minimale le matin et 18 degrés de maximale l'après-midi. La pollinisation, c'est orange pour le chêne, jaune pour les graminées et le plantain. La qualité de l'air est moyenne à Albertville et Ugine. Bonne journée à l'écoute de M2S Radio.
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1: Et en ce mardi 5 mai, bonne fête aux Judith, les Béliers, l'esprit d'équipe, la coordination et une répartition claire des rôles seront les clés du succès. Taureau, chez vous, l'amorosité n'aura pas droit de cité. Les Gémeaux, pour concrétiser vos projets, appuyez-vous sur des collaborateurs fiables et compétents. Cancer, l'ambiance amoureuse s'annonce électrique. Lion, recentrez-vous sur les intentions et les sentiments sincères afin de préserver l'équilibre affectif. Les Vierges, certaines idées laissées en suspens pourraient enfin aboutir. Les Balances, des rencontres pourraient bien enflammer vos sens. Scorpion, vous serez prêt à vous jeter corps et âme dans de nouvelles relations. Les Sagittaires, votre avenir se présentera sous un jour fort prometteur. Les Capricornes, vous pourrez compter sur le soutien de vos supérieurs. Verseau, vous jetterez les bases d'importants projets à long terme. Enfin les Poissons, le travail bénéficie d'influences favorables. Bonne journée et à demain.
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1: Et vous êtes toujours sur M2S Radio, il est 7h30 sur votre radio locale. Nous sommes ensemble jusqu'à 9h. C'est Damien pour vous accompagner en ce mardi 5 mai. Allez, juste avant cette page musique et info, j'ai été avec vous pour le chiffre du jour. Et le chiffre du jour, je vous avais dit, c'est 3000. Et c'est en lien avec l'environnement et également la préfecture de la Savoie, le département de la Savoie. Et je vais donc vous donner la réponse ce matin à 7h30 du chiffre du jour. Et c'est 3000 contrôles en 2025. C'est donc le nombre de contrôles effectués dans le département par la mission interministérielle interservice de l'eau et de la nature et le comité opérationnel de lutte contre la délinquance environnementale. Le comité opérationnel de lutte contre la délinquance environnementale, qui a annoncé que 3000 contrôles avaient été effectués en 2025 par la préfecture de la Savoie, en lien avec le procureur de la République de Chambéry et d'Albertville. Donc sur l'année 2025, plus de 3000 contrôles ont été effectués dans le département de la Savoie. Un tiers a permis de relever des non-conformités quand même, comme des travaux réalisés sans autorisation ou encore des dépôts de déchets en milieu naturel. Pas bien, hein, vraiment, vraiment pas bien pour la nature et pour l'environnement. Au total, 80 rapports de manquement ont été rédigés par les services administratifs. Alors ces infractions de faible ampleur ont donné lieu à quand même 110 amendes forfaitaires. Quand même, hein, c'est pas mal pour les atteintes délibérées. Et les cas les plus graves, 125 procédures judiciaires ont été engagées quand même. Hein. 125 procédures judiciaires, des procédures qui pourront donner lieu à des poursuites devant le tribunal ou à des alternatives visant la remise en état des lieux quand cela est possible. Voilà. Donc 3000 contrôles quand même, donc sur 3000 contrôles, 110 amendes forfaitaires et 125 procédures judiciaires et 80 rapports de manquement. Voilà, c'est pas mal, donc c'est important ces contrôles pour protéger l'environnement et la nature ici dans nos beaux paysages de Savoie. Évidemment, voilà, donc pas bien pour ceux qui enfreignent la loi, mais sachez qu'en tout cas, la préfecture, les services de la préfecture veillent. Voilà. Donc, évidemment, ce n'est pas à faire. Et évidemment, dans la mesure du possible, respecter l'environnement et respecter la nature, respecter nos beaux paysages. Voilà, ce sera le message de cette matinale sur M2S Radio entre 6h et 9h. Pour vous réveiller, pour se réveiller avec vous tranquillement sur M2S Radio et notamment avec la musique que vous retrouvez tout de suite. D'ici un petit quart d'heure, d'ici 10 minutes même, vous avez rendez-vous avec l'agenda des événements qui vous est présenté par Alan. Et moi, je vous retrouve à 8h pour la suite de votre émission avec le Zoom de la matinale sur M2S Radio.
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1: Le samedi 9 mai à partir de 10h, le City Stade de Venton se transformera en grand terrain de jeu pour une journée sportive, festive et conviviale. La Ventoline est organisée par le comité des fêtes de Venton. Au programme, tournoi de foot sur inscription, de nombreuses activités, sarbacane, molki, pétanque, tir à la corde et plein d'autres défis. Course de draisienne pour les enfants de 0 à 5 ans, barbecue le midi, remise des récompenses à 18h, concert à 19h avec le groupe 1922. Chili maison sur place ou à emporter à 10€ avec des précommandes conseillées. Inscription en ligne sur LOASO, comité des fêtes de Venton.
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2: Et les 8h sur M2S Radio en ce mardi 5 mai. Tout de suite, le zoom de la matinale avant de retrouver le flash d'informations locales, votre journal local et également la météo. Je vous propose donc le zoom de la matinale et on va partir aujourd'hui du côté de la Haute-Savoie avec et notamment au-dessus de la Roche-sur-Foron avec la luge d'été vintage qui attire toujours du côté de la Haute-Savoie avec ce côté à l'ancienne qui plaît énormément. Et ça se passe du côté de la base de loisirs d'Orange Monticelle à Saint-Sixte. Donc c'est juste au-dessus, comme je vous le disais, de la Roche-sur-Foron. Et donc il y a cette petite base de loisirs qui a survécu à la fermeture de la station de ski alpin en 2013. Et donc il propose plusieurs activités, notamment le tubi, qui est la descente en grosse bouée, encore un mini-kart électrique, le mini-golf, ou encore un aire de jeu gonflable pour les enfants, et qui attire évidemment les familles du coin, mais pas que, hein, puisque ça vient même d'un petit peu plus loin, hein, ça dépend ce qu'on appelle le coin, mais en tout cas, voilà, ça vient évidemment de tout le département, et peut-être même de la Savoie. Et donc, notamment pendant les grandes vacances, c'est la star du lieu, malgré tout, reste la luge d'été. Voilà, c'est donc une luge qui a été construite en 1982 et elle n'a pas été rénovée depuis, ce qui lui donne un air très vintage. Donc, en plus de toutes les activités que j'ai citées plus haut, vous pouvez y retrouver, donc du côté de la base de loisirs d'Orange Monticelle, cette luge construite donc dans les années 80. Et donc, elle garde un côté très vintage avec les traîneaux orange vif en plastique montés sur roulette qui roulent sur une piste de 400 mètres aux allures d'immenses toboggans d'un verre quelque peu délavé. Pour arriver en haut, on est tiré par l'ancien tire-fesse de la station tout de même. Donc voilà, vraiment tout ça reste très vintage. Et au total, quand même 30 000 passages sont enregistrés chaque été. Donc entre juillet et août, et donc c'est vraiment un lieu très très apprécié. Voilà, donc il y a également le lieu hein, qui tient à la localisation idéale entre Genève et Annecy, effectivement la Roche-sur-Foron, voilà, qui attire du monde chaque été. Voilà, donc n'hésitez pas à aller faire un tour du côté de la base de loisirs d'Orange Monticelle et d'aller un petit peu voir du côté donc de ce qu'il se passe dans cette base de loisirs et notamment le côté vintage qui semble-t-il connaît un vif succès. À noter que la base de loisirs donc Orange Monticelle est ouverte chaque année du 1er mai, donc elle vient d'ouvrir au 30 septembre et autre atout de taille, la descente ne coûte que 4 €. Voilà, c'était le zoom de la matinale sur M2S Radio. Tout de suite, je vous laisse avec le flash d'informations locales et également la météo locale pour savoir quel temps il va faire aujourd'hui sur notre territoire. 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
2: L'actualité de ce mardi 5 mai sur M2S Radio. Val d'Isère vient de prendre des engagements formels avec le comité d'organisation des Alpes françaises en vue d'être un site des Jeux olympiques d'hiver de 2030. Le conseil municipal, réuni lundi 4 mai, a autorisé le maire Xavier Matisse à signer une lettre d'intention avec le comité d'organisation. L'objectif est d'accueillir les épreuves techniques de ski alpin hommes et dames.

0: slalom et géant, sur la mythique face de Bellewaerde et juste à côté de Jauzeret. Document demandé en urgence par le COJOP à la station Avaline avant le bureau exécutif du lundi 11 mai. Pour les organisateurs, la problématique est notamment budgétaire, avec l'hébergement des délégations en dehors du village olympique du pôle savoyard, situé trop loin à Bozelle. D'après nos confrères du Dauphiné Libéré, la mairie de Val-d'Isère se serait engagée à verser au comité d'organisation au minimum une contribution de 1,5 million d'euros, ce qui correspond au budget qu'elle alloue chaque année au critérium de la première neige. Comme cette compétition ne pourra pas se tenir en décembre 2029, la municipalité réorienterait la somme en direction des JO. Le département de la Savoie va procéder à la réfection des enrobés sur la RD201C, accès au col de Tamier, entre le lieu dit La Perrière et le chemin du Moulin, commune de Véran-Harvé. La circulation sera perturbée sur ce secteur par la mise en place de micro-coupures d'une durée maximale de 20 minutes les mardis 5 et mercredi 6 mai de 8h30 à 17h.
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0: Alternance de nuages et d'éclaircies au programme dans le ciel aujourd'hui. Des averses sont possibles par endroits, parfois assez copieuses. Les températures sont stables, avec 12 degrés de minimale le matin et 18 degrés de maximale l'après-midi. La pollinisation, c'est orange pour le chêne, jaune pour les graminées et le plantain. La qualité de l'air est moyenne à Albertville et Ugine. Bonne journée à l'écoute de M2S Radio.
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Moi, bon, j'habite Saint-Germain-des-Prés depuis toujours. Je continue toujours mes mêmes petites marches, mes mêmes endroits. Et partout, dans Paris, quand je viens en Suisse, pareil.

Oui, enfin, vous savez, moi, je crois que les gens qui sont tout le temps dans ces gazettes, c'est que quelque part, ça leur plaît quand même, je pense. Bon, moi, si vous voulez, je n'ai pas ouvert ma maison. Ma maison, il y a les lieux publics et il y a chez moi. Chez moi, c'est toujours resté très personnel, aussi bien ma famille que moi-même. J'ai un arbre de repos, je peux dire. Bon, j'annonce pas où je vais à grand tambour. Si je suis à quelqu'un, j'annonce pas qu'est-ce qui se passe.

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1: Et en ce mardi 5 mai, bonne fête aux Judith, les Béliers. L'esprit d'équipe, la coordination et une répartition claire des rôles seront les clés du succès. Taureau, chez vous, l'amorosité n'aura pas droit de cité. Les Gémeaux, pour concrétiser vos projets, appuyez-vous sur des collaborateurs fiables et compétents. Cancer, l'ambiance amoureuse s'annonce électrique. Lion, recentrez-vous sur les intentions et les sentiments sincères afin de préserver l'équilibre affectif. Les Vierges, certaines idées laissées en suspens pourraient enfin aboutir. Les Balances, des rencontres pourraient bien enflammer vos sens. Scorpion, vous serez prêt à vous jeter corps et âme dans de nouvelles relations. Les Sagittaires, votre avenir se présentera sous un jour fort prometteur. Les Capricornes, vous pourrez compter sur le soutien de vos supérieurs. Verseau, vous jetterez les bases d'importants projets à long terme. Enfin les Poissons, le travail bénéficie d'influences favorables. Bonne journée et à demain.
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1: Et il est 8h30 sur M2S Radio pour la dernière partie de cette émission en ce mardi 5 mai. Et aujourd'hui, et comme toute cette semaine, est retrouvé à 8h30 des extraits de l'interview de Nathalie Dalla Libera, qui est la correspondante Auvergne-Rhône-Alpes de France Asso Cancer Epo, et qui vient nous parler aujourd'hui de mai violet, mois de la sensibilisation et de la prévention des cancers de la peau. Vous avez pu retrouver cette interview en intégralité sur M2S Radio le vendredi 1er mai, également le dimanche dernier, et on vous propose cette semaine tous les jours entre donc du lundi au jeudi, puisque vendredi il n'y a pas d'émission, il n'y a pas de matinale, donc lundi, mardi, mercredi, jeudi, de retrouver des extraits de cette interview tous les jours, donc à 8h30, donc l'interview de Nathalie Dalla Libera pour nous parler de mai violet.
2: Quand on parle de l'action de mai violet, c'est une action nationale. Au 2026, les cancers de la peau et les problèmes de santé liés aux UV sont devenus une cause nationale. Donc mai violet, comme on connaît octobre rose, ou suivant les personnes peuvent connaître d'autres couleurs, d'autres mois, d'autres pathologies.
1: Il y a Movember aussi.
2: Voilà, tout à fait. Il y en a un chaque mois qu'on essaye, chacun à sa manière, d'accompagner et d'aider.
1: Bien sûr, même s'il n'y a pas de, degré, évidemment, dans les causes ou dans les maladies. Hein. Toutes les maladies sont importantes. On est évidemment ravis qu'Octobre Rose ait cette aura, on va dire. Mais voilà, toutes les causes sont évidemment importantes.
2: Tout à fait, et on est bien liés les uns avec les autres pour s'informer, puisque des fois on a des pathologies qui peuvent se lier ou se multiplier les unes avec les autres. Donc le mois de mai violet, dans vos régions, suivant les endroits où vous êtes, vous allez pouvoir avoir des informations, vous allez pouvoir voir dans vos villages, dans vos communes, des éléments violets qui apparaissent. Vous pouvez avoir le soir, quand vous rentrez tard, la façade, comme pour Octobre Rose, la façade de votre commune, de votre hôtel de ville. Regardez les prochains jours Albertville, merci à eux, qui va changer de couleur aussi. Donc il y a peut-être déjà le fait d'informer les gens, le fait d'aller dans vos commerces, dans vos pharmacies, pour avoir des informations. Une grande partie des pharmacies aura des informations sur ce mois de mai. On peut se retrouver sur les radios, comme aujourd'hui, qui font relais sur les informations. Et là, sur notre territoire, bon, beaucoup de personnes, on se connaît, on connaît l'impact et l'importance des parcours que, par exemple, moi, je peux avoir avec ces pathologies. Donc, je ne peux que remercier vraiment, sincèrement. Je ne voudrais pas en oublier en les citant tous, mais les communes, Arlysère, ça y est, je ne voudrais pas. Vous voyez, Damien, vous allez me gêner, je ne voudrais pas. Les CPTS, le groupement des professionnels de santé d'Arlysère, qui a vraiment tout de suite répondu présent. CPTS de la Tarentaise, puisqu'on va avoir des choses en Tarentaise, on va avoir des choses en Maurienne, des choses sur Chambéry, des choses sur le secteur d'Albertville, Ugine, en Haute-Savoie, sur Faverges et Annecy. Alors quand je dis des choses, on va se retrouver au marché, on va se retrouver sur des temps d'animation, de rencontres. Là, on est au micro, mais on fera, avec l'équipe du centre social d'Ugine, on fera ça autour d'un verre. Avec l'équipe du Grand Bivouac, on fera ça sur un temps de repas de midi, pour pouvoir échanger et bouger un peu vos idées reçues et que vous repartiez avec, sans s'affoler, avec une manière de vivre qui vous rassure.
1: Et des informations aussi.
2: Et des informations.
1: Voilà, demain vous retrouvez un nouvel extrait de cette interview de Nathalie Dalla Libera, donc correspondante Auvergne-Rhône-Alpes pour France Asso Cancer et Peau, et donc cette initiative donc du mois violet, le mai violet plutôt, le mois de sensibilisation et de prévention au risque du cancer de la peau. Voilà, merci de nous avoir suivis. Cette émission est maintenant terminée. D'ici un quart d'heure, vous retrouvez l'agenda des événements présentés par Alan. Si d'ailleurs vous voulez qu'on diffuse vos événements, vous êtes organisateur d'événements, vous êtes une association, n'hésitez pas à nous envoyer un petit mail à redaction@mordudesavoie.fr. On se fera un plaisir de communiquer donc votre événement dans l'agenda des événements présentés par Alan. Moi, je vous retrouve demain, même endroit, même heure, à 6h sur M2S Radio. En attendant, je vous souhaite une excellente journée. À 16h, vous retrouvez la team de l'après-midi. C'est Alan et Virginie entre 16h et 18h sur M2N. Entre 16h et 18h sur M2S Radio. Bonne fin de journée à tous.
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1: L'actualité de ce mardi 5 mai sur M2S Radio. Val d'Isère vient de prendre des engagements formels avec le comité d'organisation des Alpes françaises en vue d'être un site des Jeux Olympiques d'hiver de 2030. Le conseil municipal, réuni lundi 4 mai, a autorisé le maire Xavier Matisse à signer une lettre d'intention avec le comité d'organisation. L'objectif est d'accueillir

0: mairie de Val d'Isère se serait engagée à verser au comité d'organisation au minimum une contribution de 1,5 million d'euros, ce qui correspond au budget qu'elle alloue chaque année au critérium de la première neige. Comme cette compétition ne pourra pas se tenir en décembre 2029, la municipalité réorienterait la somme en direction des JO. Le département de la Savoie va procéder à la réfection des enrobés sur la RD201C, accès au col de Tamiers, entre le lieu dit La Perrière et le chemin du Moulin, commune de Véran-Harvey. La circulation sera perturbée sur ce secteur par la mise en place de micro-coupures d'une durée maximale de 20 minutes les mardis 5 et mercredi 6 mai de 8h30 à 17h.
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0: La journée sera particulièrement humide demain, mercredi. Des averses assez importantes sont attendues sur notre région. Les températures seront en chute libre, pas plus de 12 degrés le matin et seulement 14 degrés pour l'après-midi. La pollinisation, ce sera orange pour le chêne, jaune pour les graminées et le plantain. Les prévisions de la qualité de l'air, ce sera moyen à Albertville et Ugine.
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0: Bonjour et bienvenue sur M2S Radio pour notre troisième grand reportage. Le 28 avril dernier, la commune de Saint-Vital renouait avec une ancienne tradition, organiser une fête le jour de la Saint-Vital. C'était une promesse de la nouvelle municipalité, renouer avec cet événement festif pour recréer du lien entre les habitants. C'est ce que nous explique Sandra Bouzon, la maire de Saint-Vital, au micro de M2S Radio.
2: Alors, sous ce format-là, oui, effectivement, c'est une première, voilà, puisque la Saint-Vital a été organisée d'autres façons par des générations plus anciennes. Et effectivement, l'idée, c'était de remettre au goût du jour la Saint-Vital. On a vraiment senti pendant la campagne électorale que les gens étaient en demande de se rencontrer, de convivialité, de solidarité, et voilà, et ben on essaye de transformer l'essai. Et ben écoutez, oui, effectivement, hein, c'est un jour particulier pour la commune, inévitablement, hein, le 28 avril, voilà, autour de la Saint-Vital, de façon plus étendue, on va dire, on réfléchit également à se rapprocher d'autres communes, voilà, qui ont un Saint-Vital en commun aussi. Donc voilà, des projets toujours autour du partage, de l'intergénérationnel et de l'échange. Effectivement, donc voilà, un groupe de musique est prévu ce soir. Un quiz a été associé, enfin en tout cas monté avec une partie de la commission animation. Et l'idée, c'était là aussi d'être sur le partage, c'est-à-dire que chacun amène un petit quelque chose à partager avec les habitants. Et voilà, le partage encore une fois.
3: Mesdames, Messieurs, chers habitants, c'est avec beaucoup d'émotion et de plaisir que nous nous retrouvons aujourd'hui pour célébrer la Saint-Vital en ce 28 avril dans notre village. Au-delà de la fête, ce moment a du sens. Il nous rappelle combien nous avons besoin de nous rassembler. Nous vivons dans une époque où tout va vite, où l'on peut parfois se sentir seul, même entouré. Et pourtant ici, dans notre village, nous avons une force précieuse, celle du lien, de la proximité et de l'entraide. La solidarité n'est pas seulement une valeur que l'on évoque, c'est quelque chose que l'on construit chaque jour, dans un regard, un service rendu, une présence. Et pour faire vivre cette solidarité, la convivialité est essentielle. Merci à l'ensemble de la commission animation et plus largement au conseil municipal et aux agents communaux pour votre implication afin que cette soirée soit une réussite. Je nous souhaite à toutes et à tous une très belle fête de la Saint-Vital.
0: Une soirée festive et de partage que la nouvelle équipe municipale a organisée en un temps record, comme le confirme Nicolas Brion, conseiller délégué à l'animation de la commune de Saint-Vital.
4: Alors dans la commune, c'est un événement très important qui a été à une époque une grosse fête avant les années 70. Des choses se sont faites jusqu'à aujourd'hui sous différentes formes, mais à une époque c'était quelque chose de très reconnu dans toute la région. Et aujourd'hui, on essaye de remettre ça en place avec, pour l'instant, une petite soirée. Et on voudrait continuer à

0: à faire perdurer cette date de la Saint-Vital. Exactement, c'était une fête avec des forains qui étaient connus dans toute la région et les gens se déplaçaient d'assez loin. Alors moi, je n'ai pas connu cette époque malheureusement, mais les gens se déplaçaient d'assez loin pour venir jusqu'ici pour fêter cet événement. Alors ce soir, on a voulu faire une soirée. Alors notre délai était, on est une nouvelle équipe municipale, donc notre délai était court par rapport aux dernières élections. On a voulu faire quelque chose de rassembleur, mais juste sur une soirée, et on voulait le faire le jour de la Saint-Vital, qui tombe cette année un mardi. Donc le mardi est plutôt un jour correct, puisque demain, le lendemain, il n'y a pas toujours d'école pour les enfants. Mais c'est un événement en semaine, et on a voulu faire ça sur une durée assez courte, 3 heures environ, et on verra pour les années suivantes ce qu'on décide de faire par la suite. Alors oui, on a voulu faire un repas partagé, que chacun s'investisse aussi pour amener un petit quelque chose à manger. Et la municipalité, quant à elle, a payé les boissons alcoolisées et sans alcool pour cette soirée. C'était le deal. Effectivement, la commune peut faire ça, et c'est en plus dans les petites communes, il faut garder, je pense, cet esprit rassembleur, se retrouver ensemble, ce qu'on ne fait pas toujours et ce qu'on ne prend pas le temps de faire, parce qu'on pourrait très bien le faire, mais effectivement, ça permet de se retrouver tous ensemble, de croiser des gens qu'on ne croise jamais ou très peu, et c'était vraiment notre objectif, c'est-à-dire retrouver de la cohésion dans le village. C'est un premier événement, j'imagine qu'il y en aura d'autres, et c'est un peu l'objectif aussi, c'est de redynamiser un petit peu l'animation dans la commune, c'est pour ça que j'ai cette délégation aujourd'hui. Ça nous a pris beaucoup de temps, à nous tous, à toute l'équipe, enfin à la commission animation surtout, moi aussi ça m'a pris beaucoup de temps, et c'est vrai que même si ça paraît pas être grand chose, c'est quelques heures, mais en fait c'est une grosse préparation en amont, et on a tous bien bossé, on s'est tous répartis les tâches, et je suis content parce qu'il y a du monde, on ne savait pas parce qu'on n'avait aucune idée, en plus la météo n'est pas du tout avec nous, mais malgré tout, voilà, on avait un plan B dans la salle des fêtes, à la base ça devait se faire à l'extérieur, et c'est très bien, tout le monde a l'air content, donc pour nous c'est génial, c'est une réussite.
1: La fête ne serait pas complète sans la musique. Pour cela, les organisateurs avaient fait appel au groupe savoyard Brexit pour animer la soirée au son des tubes anglo-saxons. Un groupe constitué du duo Agnès et Yann, tous deux guitaristes et chanteurs.
2: Alors on s'appelle Brexit. Et en fait, on est un duo. Et on reprend des groupes uniquement anglais et irlandais. Enfin, anglais, britannique en fait, parce qu'il y a des choses écossaises, aussi le Pays de Galles, Angleterre et donc l'Irlande. Voilà. Années 60 à 2000, donc ça va des Beatles aux Arctic Monkeys. Il y a aussi The Cure, Oasis, Blur, Muse, les Rolling Stones, il y en a beaucoup, beaucoup, beaucoup. On a une centaine de morceaux au répertoire, donc voilà. Ouais, il y aura un peu de tout, ouais, pour toutes les générations, un petit peu de tout. Ça partira des années 60 et ça ira jusqu'aux années 2000, en passant par les années 80, 90 aussi, on sillonne tout. On tourne sur la Savoie, la Haute-Savoie, on joue aussi pas mal dans des campings l'été au bord du lac d'Annecy. Et puis ouais, Savoie, un petit peu Isère, voilà, on joue là où on nous prend. Voilà, on tourne un peu partout. Alors ce duo-là, c'est depuis 2023. Ça fait 3 ans là. Voilà, on est deux. Ouais. On a d'autres groupes, on joue chacun dans d'autres groupes en parallèle, mais là, dans ce groupe-là, on est que deux. Ouais. On joue un peu partout, bar, restaurant, les soirées comme ça, les soirées privées, associatives. Voilà. Il y a du monde, on va voir. Hein.

0: Un véritable succès populaire qui a ravi petits et grands, à l'image de Romane, habitante de Saint-Vital, qui est venue en famille profiter de la soirée.
1: Ouais, c'est une super initiative. On avait besoin qu'il y ait plus de soirées comme ça à Saint-Vital, que la vie reprenne aussi, voilà, après les élections, tout ça. Et c'est vraiment chouette, il y a une bonne ambiance. Il y a plus d'événements, qu'il y ait plus de choses de fêtes, pour un peu tous les âges d'ailleurs. C'est top, il y en a pour tous les goûts. Il y a les enfants qui s'amusent avec les jeux, ils sont souvent dehors. La salle est plutôt bien faite. On peut tous se retrouver ici et c'est super agréable, ouais, de se revoir. Malgré le temps, ouais, c'est assez étonnant. On s'est tous retrouvés ici malgré le temps, alors que c'est le seul jour de la semaine où il fait pas beau. Mais finalement, tout le monde est là et c'est l'essentiel.
0: Au vu de l'engouement qu'a suscité la soirée, il est fort à parier que l'équipe d'animation de la commune de Saint-Vital prépare déjà la suite et donne d'ores et déjà rendez-vous pour l'année prochaine. Un grand merci à la mairie de Saint-Vital pour l'accueil et à très bientôt pour un nouveau grand reportage sur M2S Radio.
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1: L'actualité de ce mardi 5 mai sur M2S Radio. Val d'Isère vient de prendre des engagements formels avec le comité d'organisation des Alpes françaises en vue d'être un site des Jeux Olympiques d'hiver de 2030. Le conseil municipal, réuni lundi 4 mai, a autorisé le maire Xavier Matisse à signer une lettre d'intention avec le comité d'organisation. L'objectif est d'accueillir les épreuves techniques de ski alpin hommes et dames, slalom et géant, sur la mythique face de Bellewaerde et, juste à côté, de Jauzeret. Document demandé en urgence par le COJOP à la station Avaline avant le bureau exécutif du lundi 11 mai. Pour les organisateurs, la problématique est notamment budgétaire, avec l'hébergement des délégations en dehors du village olympique du pôle savoyard, situé trop loin à Bozelle. D'après nos confrères du Dauphiné Libéré, la mairie de Val d'Isère se serait engagée à verser au comité d'organisation au minimum une contribution de 1,5 million d'euros, ce qui correspond au budget qu'elle alloue chaque année au critérium de la première neige. Comme cette compétition ne pourra pas se tenir en décembre 2029, la municipalité réorienterait la somme en direction des JO. Le département de la Savoie va procéder à la réfection des enrobés sur la RD201C, accès au col de Tamier, entre le lieu dit La Perrière et le chemin du Moulin, commune de Véran-Harvé. La circulation sera perturbée sur ce secteur par la mise en place de micro-coupures d'une durée maximale de 20 minutes les mardis 5 et mercredi 6 mai de 8h30 à 17h.
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1: La journée sera particulièrement humide demain, mercredi. Des averses assez importantes sont attendues sur notre région. Les températures seront en chute libre, pas plus de 12 degrés le matin et seulement 14 degrés pour l'après-midi. La pollinisation, ce sera orange pour le chêne, jaune pour les graminées et le plantain. Les prévisions de la qualité de l'air, ce sera moyen à Albertville et Ugine.
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1: Bonjour à tous et bienvenue dans l'après-midi M2S sur M2S Radio, comme à mon habitude, je suis en compagnie de Virginie.
2: Bonjour tout le monde. Bonjour Alan, comment ça va bien?
1: Eh ben ça va, on est mardi, on est la moitié de la semaine, hein. on est sur de la semaine à 4 jours là en ce moment, donc ouais, on les enchaîne, c'est cool.
2: C'est bien, hein, c'est sympa. Hein.
1: Je sais pas, il y en a une autre là qui arrive là, parce que... Ouais, on attend la suivante.
2: Il y a pas la Pentecôte là qui devrait arriver, je suis en train là, de regarder. Avec un lundi je crois, non?
1: Tac, tac, tac. Il y a l'Ascension, il y a le jeudi de l'Ascension dans 15 jours.
2: Ah ouais?
1: Non, dans 15 jours, c'est la semaine prochaine. C'est nickel. Le jeudi de l'Ascension, du coup, on va se taper une semaine de 3 jours. Et le lundi de Pentecôte, non, faut attendre 3 semaines. Mais ouais, c'est 2 semaines après l'Ascension. Ouais, c'est cool. Le mois de mai, il est cool en général.
2: Bah, c'est tout le temps comme ça. Hein.
1: C'est cool.
2: Hein. Souvent, hein, le mois de mai, il est court. C'est un des mois les moins travaillés.
1: Putain, au mois de juin, il se passe rien. Le mec, il cherche ses vacances en fait. Non, au mois de juin, c'est nul. Et après, bah, le 14 juillet, c'est un mardi. Donc,
2: après, t'enchaînes juillet, il y a le 14 juillet. Mois d'août, tu as le 15 août.
1: Et après, t'as le 25 décembre, t'as Noël. Et puis voilà.
2: Ouais, avant, t'as toutes les fêtes
1: du mois de novembre.
2: Voilà. Donc, voilà.
1: Non, mais ouais, le mois de mai, il est cool. En général, il est cool.
2: Il est cool, mais faut pas oublier pourquoi on a des jours fériés. Et surtout, faut vraiment pas qu'on les perde, quoi. Parce qu'on a des personnes qui se sont battues pour nous, aussi bien pour le travail que pour notre liberté. Donc, faut
1: alors,
2: pas.
1: Alors, l'Ascension, personne s'est battu pour toi. Hein.
2: Bah, l'Ascension, c'est autre chose. C'est une fête. C'est une fête religieuse. Donc
1: le lundi de Pentecôte, pareil.
2: Oui, ce sont.
1: Alors, le lundi de Pentecôte, c'est pas le lundi qu'on doit. Je sais pas si c'est encore d'actualité, ça. C'est pas le lundi pour les.
2: Alors il est pas
1: les
2: férié
1: anciens.
2: Pour tout le monde, voilà.
1: C'est pas le truc de la retraite ou je sais pas quoi.
2: C'est le jour où tout le monde. Alors il y a des corps de métier qui n'ont pas le droit de travailler. Je pense notamment aux chauffeurs routiers. Eux, ils n'ont pas le droit de travailler. Donc.
1: De solidarité, voilà, chercher.
2: C'est la journée des solidarités.
1: Mais je sais pas si c'est encore d'actualité.
2: Si, c'est toujours d'actu. Si. Donc c'est soit tu travailles, soit tu donnes un jour de congé. Voilà. Donc selon. Mais après c'est selon les corporations, selon. Donc c'est pas pour tout le monde ce jour de. Il y en a qui chôment, il y en a qui le chôment pas. Voilà. Donc bah force à eux. Et puis mais ça par contre c'est pareil, c'est religieux à la base. Hein. Comme jour, donc voilà.
1: Ok, bon c'est pas demain, c'est bientôt, mais c'est pas tout de suite. Aujourd'hui, on est le 5 mai, et aujourd'hui, on va parler d'un endroit que beaucoup connaissent, surtout quand les beaux jours arrivent. Un lieu où on enfile les chaussures de randonnée, on prépare son sac à dos, on est prêt à respirer l'air pur de la montagne, un lieu accessible hein, qui va être familial et qui est très apprécié, que ce soit des randonneurs, des familles ou même des cyclistes. Un endroit parfait pour une balade en été, un pique-nique au bord de l'eau ou simplement pour admirer le paysage. Direction la Haute-Savoie, à proximité de la célèbre station de la Clusaz, un territoire connu pour ses alpages, ses sommets et ses panoramas spectaculaires. Et justement, tout près de là se trouve un lac de montagne qui est devenu un véritable incontournable hein, pour les amoureux de la nature. Et la question du jour est quel lac de montagne situé près de la Clusaz est très apprécié des randonneurs cet été, en été en général. Du coup, vous avez quelques minutes pour y répondre. Et à 17h, on vous donnera la réponse. Donc n'hésitez pas à mettre des messages en commentaire par message privé, etc. Allez, en attendant, le gentilé du jour, on part où?
2: On va s'en aller un petit peu en Haute-Savoie. On va aller sur la commune de Châtillon-sur-Cluse. Est-ce que tu connais?
1: Alors, la commune, non.
2: Alors,
1: c'est pas loin de Cluse, je pense.
2: Oui, certainement. C'est à la jonction de la vallée de l'Arve et du Giffre. Donc, du coup, on est dans les Alpes du Nord, bien sûr. C'est une petite commune avec un patrimoine médiéval assez prononcé. Du coup, tu sais comment s'appellent les habitants?
1: Les Châtillonnais, les Châtillonnins, les... Ou alors comme Cluse, hein, Clusien, Clusois, Clusin, Châtillon...
2: Non, pour le coup, là, le gentilé est un peu plus et assez atypique. Il n'est pas commun. Non, pas d'idée.
1: Non, aucune idée.
2: Alors, on appelle les habitants de Châtillon-sur-Cluse les Cassandrins et les Cassandrines.
1: D'accord.
2: Moi, je trouve ça joli.
1: C'est mignon, ouais.
2: Ouais. Donc, en fait, c'est un gentilé qui est tiré d'un ancien nom de lieu-dit de cette commune. Voilà, donc c'est une belle petite commune de 1200 habitants environ. Le chef-lieu est à 732 mètres d'altitude. La localité voisine à 3 km, c'est Cluse, hein, bien sûr. Châtillon vient du château bâti en 912 et 937. J'ai bien dit en l'an.
1: Ok.
2: Voilà. L'an 912 et 937, donc c'est pas tout jeune. C'était la résidence préférée des sœurs du Fucigny. Voilà. Il n'en subsiste aujourd'hui que les bases des deux tours et un pan de mur attenant à l'église, dont le chœur constituait l'ancienne chapelle du château. Des fresques.

0: la chaîne du Haut-Giffre, ce qui fait que ça fait un beau carrefour entre les bassins de Cluses et de Samoins. Voilà. En termes de tourisme, d'attractivité, bah voilà, on revient sur les randonnées pédestres. Pourquoi les chantiers, je sais pas. Des itinéraires.
1: C'est un mix entre chantier pédagogique et randonnée pédestre.
0: Ouais, peut-être. Je sais pas. Là, j'étais perdu dans mes mots. Je me suis embrouillée toute seule. Donc, il y a des randonnées pédestres, des chemins en fait de Châtillon avec des boucles de 2,5 km par exemple, avec des petits dénivelés. Donc, c'est des randonnées familiales assez sympas, apparemment. Donc, faut aller faire un tour. Moi, je pense que j'irai faire un petit tour pour visiter cette commune.
1: Ça va dans ta liste des choses à faire cet été?
0: Ouais.
1: Ma liste grandit de semaine en semaine.
0: Chaque jour, elle s'allonge un peu plus.
1: Et le problème, c'est qu'il n'y a rien qui se coche pour le moment.
0: Ouais, le problème, c'est que j'arrive pas à avancer, ouais. Donc, bon, ça va se faire. Après, si c'est pas fait cette année, ça sera l'année prochaine.
1: Exactement, c'est toujours là. Ça bougera pas.
0: Ça donne des idées. Exactement. Eux, ils vont pas bouger. Moi, par contre, je bouge.
1: Oui.
0: Voilà, donc un grand bonjour à tous nos cassandrins et nos cassandrines qui nous écoutent sur le web, parce que là-bas, on ne capte pas le 88.4. Mais
1: peut-être un jour, mais ouais, pour le moment, malheureusement, vous ne pouvez pas nous capter sur Internet. Si, vous pouvez nous capter, mais pas sur la FM.
0: Voilà.
1: Donc, vous pouvez quand même nous écouter sur le www.mordudesavoie.fr. Allez, je rappelle la question du jour. Quel lac de montagne situé près de la Clusaz, on reste toujours à peu près en... Bon, on reste pas à peu près, on reste toujours en Haute-Savoie, est très apprécié des randonneurs en été. Donc vous avez encore, une grosse demi-heure pour y répondre. Et à 17h, on vous livre toutes les informations sur ce lac-là. En attendant, on s'écoute les infos, la météo de demain, si justement il va faire beau ou pas, pour aller se taper une petite randonnée, parce que c'est cool les randonnées. Et après, on revient après une petite courte pause musicale. A tout de suite sur M2S Radio.
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3: L'actualité de ce mardi 5 mai sur M2S Radio. Val d'Isère vient de prendre des engagements formels avec le comité d'organisation des Alpes françaises en vue d'être un site des Jeux Olympiques d'hiver de 2030. Le conseil municipal, réuni lundi 4 mai, a autorisé le maire Xavier Matisse à signer une lettre d'intention avec le comité d'organisation. L'objectif est d'accueillir les épreuves techniques de ski alpin hommes et dames, slalom et géant, sur la mythique face de Bellevarde et, juste à côté, de Joseret. Document demandé en urgence par le COJOP à la station Avaline avant le bureau exécutif du lundi 11 mai. Pour les organisateurs, la problématique est notamment budgétaire, avec l'hébergement des délégations en dehors du village olympique du pôle savoyard, situé trop loin à Bozelle. D'après nos confrères du Dauphiné Libéré, la mairie de Val d'Isère se serait engagée à verser au comité d'organisation au minimum une contribution de 1,5 million d'euros, ce qui correspond au budget qu'elle alloue chaque année au critérium de la première neige. Comme cette compétition ne pourra pas se tenir en décembre 2029, la municipalité réorienterait la somme en direction des JO. Le département de la Savoie va procéder à la réfection des enrobés sur la RD201C, accès au col de Tamier, entre le lieu dit La Perrière et le chemin du Moulin, commune de Véran-Harvé. La circulation sera perturbée sur ce secteur par la mise en place de micro-coupures d'une durée maximale de 20 minutes les mardis 5 et mercredi 6 mai de 8h30 à 17h.
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3: La journée sera particulièrement humide demain, mercredi. Des averses assez importantes sont attendues sur notre région. Les températures seront en chute libre, pas plus de 12 degrés le matin et seulement 14 degrés pour l'après-midi. La pollinisation, ce sera orange pour le chêne, jaune pour les graminées et le plantain. Les prévisions de la qualité de l'air, ce sera moyen à Albertville et Ugine.
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1: Allez, de retour sur M2S Radio dans l'après-midi M2S. Je répète la question du jour qui est: quel lac de montagne situé près de la Clusaz est très apprécié des randonneurs en été? Vous avez encore quelques minutes pour y répondre en commentaire, par message, sur les réseaux sociaux, et on vous donne toutes les informations après à 17h dans la troisième partie de l'émission. Mais avant toute chose, on va passer à la chronique info positive, et l'info positive du jour, c'est une information qui va donner tout simplement de l'espoir. Parce que derrière cette actualité scientifique, il y a des vies, des combats quotidiens et une prouesse, celle de retrouver un peu d'autonomie. Cette avancée vient de nos voisins suisses, et plus précisément de l'École Polytechnique Fédérale de Lausanne, un établissement reconnu dans le monde entier pour ses innovations. Là-bas, des chercheurs travaillent depuis plusieurs années sur une technologie révolutionnaire destinée aux personnes atteintes de lésions de la moelle épinière, c'est-à-dire des personnes partiellement paralysées. Comment fonctionne cette technologie, pardon ? Le principe est à la fois simple et spectaculaire. Les scientifiques ont mis au point un dispositif composé de minuscules électrodes implantées dans une zone précise du cerveau. Ces électrodes sont reliées à un petit boîtier placé dans la poitrine, un peu comme un pacemaker. Et lorsque l'appareil est activé, il envoie des impulsions électriques qui stimulent le cerveau, permettant de relancer la communication entre le cerveau et les muscles. Et résultat, le corps peut recommencer à bouger. Parmi les premiers patients qui ont testé, il y a un homme de 54 ans qui était victime d'une lésion à la moelle épinière. Avant l'opération, monter un escalier était presque impossible pour lui. Aujourd'hui, grâce à ce dispositif, il explique que maintenant, maintenant quand je vois un escalier, je sais que je peux le monter tout seul. Donc c'est quand même une phrase qui résume tout. Parce que au-delà de la performance médicale de cette innovation, bah, derrière ça offre quand même une autonomie. Et ça redonne aussi de la dignité, une certaine liberté, aussi une nouvelle liberté à toutes les personnes qui sont paralysées ou semi-paralysées. Donc c'est une technologie qui est encore en phase de test, hein. Elle est encore expérimentale, on le précise, mais elle concerne pour l'instant des personnes dont la moelle épinière n'est pas totalement sectionnée. C'est ce qu'on appelle une lésion incomplète. Mais les résultats sont déjà très encourageants, hein. Les chercheurs sont également en train de tester cette stimulation sur des animaux, notamment des souris, et ils s'aperçoivent que les résultats sont similaires. Et l'objectif à terme, c'est vraiment d'élargir cette technologie au plus grand nombre de patients. Il faut savoir que chaque année, des milliers de personnes dans le monde sont victimes d'accidents ou de maladies, hein, touchant la moelle épinière. Pendant longtemps, la paralysie était considérée comme irréversible, et aujourd'hui, avec la science, ça ouvre une nouvelle porte, une porte vers la récupération, l'autonomie et surtout vers l'espoir. Ce n'est peut-être pas encore un miracle, hein, mais c'est une avancée majeure, et parfois, une simple phrase comme « je sens mes jambes » peut déjà changer une vie.
2: C'est magnifique.
1: C'est une belle, c'est une belle prouesse technologique. Hein,
2: On avance, et tant mieux pour nos malades, tant mieux pour ceux qui peuvent en bénéficier. C'est très bien, quoi, de leur donner de l'espoir et de trouver des solutions pour régler ces problèmes. Parce que c'est vrai qu'un accident qui touche la moelle épinière, encore aujourd'hui, hein, dès qu'on nous sort ça. On a les yeux qui sont grands, écarquillés, et qu'on se dit ça va être compliqué, quoi, la vie derrière, hein. ça va pas être la même chose, quoi. Donc une vie en fauteuil n'est pas la même vie que les gens normaux, et c'est malheureux, et même si on met tout en œuvre pour que ça s'améliore, il y a encore des choses à faire, donc il faut qu'on avance sur ces choses-là, et c'est bien, c'est très bien.
1: C'est ça, et surtout quand la technologie peut s'associer
2: relais, ouais,
1: avec le milieu médical, scientifique, on s'aperçoit quand même qu'il y a pas mal de belles choses qui se créent. Hein. On en parle régulièrement dans la chronique L'Info Positive. Hein. Là, c'est des chercheurs, mais des fois, on a pu parler de jeunes parfois qui ont pu créer des technologies qui permettaient de soit détecter des maladies, soit corriger des problèmes liés à des maladies. Donc voilà, quand la technologie peut s'associer au monde scientifique et médical, on voit que derrière, ça permet de faire de belles choses.
2: Oui, bah voilà, après c'est à nous aussi de faire évoluer tout ça, et puis à nos pays de créer des enveloppes aussi pour la recherche et mettre tous les moyens de notre côté pour pouvoir faire évoluer tout ça. Donc c'est vrai que le système nerveux français, enfin pas français, le système nerveux de l'humain est complexe.
1: C'est ce que j'allais dire, le système nerveux français.
2: Non mais ouais, c'est n'importe quoi. Oh là, il y a une grosse fatigue là.
1: Je sais que le français est râleur, mais maintenant il peut être nerveux aussi.
2: En général, c'est tout lié. Hein. Ouh là là, celui qui râle est nerveux. On n'a qu'à regarder autour de nous au volant, on voit bien. Hein.
1: Ouh là oui.
2: Donc non, mais le système nerveux de l'humain est assez complexe, et c'est vrai que comprendre quel organe, comment ça circule tout ça dans le corps, c'est complexe, et du coup ça demande pas mal de connaissances. Et on a maintenant des outils qui sont assez pointus, qui peuvent certainement nous régler ces problèmes. Quoi. Maintenant, il faut avoir les cerveaux, nos scientifiques, pour pouvoir tout remettre d'aplomb et tout remettre ensemble, et puis faire une soupe, et puis que ça marche. Voilà, donc là, c'est un bon début, c'est cool.
1: C'est un bon début, c'est une belle, recherche, une belle avancée, pour... ce genre de problématique médicale.
2: Ouais, puis c'est nos voisins suisses, alors c'est cool.
1: Oui.
2: C'est bien.
1: Ils sont sympas, les Suisses.
2: Oui, ils sont sympas, les Suisses.
1: Allez, quel lac de montagne est situé près de la Clusa et très apprécié des randonneurs en été? C'est la question du jour. Et vous avez encore quelques minutes pour y répondre avant de se retrouver avec la réponse et toutes les informations concernant ce lac. On s'écoute l'agenda des événements. Je rappelle, si vous avez des événements, si vous organisez un événement, que ce soit associatif, que ce soit culturel, patrimoine, etc., n'hésitez pas à nous le communiquer afin qu'on puisse en parler à la radio dans l'agenda des événements, mais également sur nos réseaux, sur notre site internet. Et on peut également être partenaire pour augmenter la visibilité de votre événement. On s'écoute l'agenda, du coup, on se retrouve juste après une petite courte pause musicale sur M2S. A tout de suite.
2: A tout de suite.
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1: De retour sur M2S Radio dans l'après-midi M2S. Je répète, la question du jour était quel lac de montagne situé près de la Clusaz est très apprécié des randonneurs en été? Est-ce que tu as la réponse?
2: Pas du tout.
1: Eh ben, la réponse était le lac de Confins. Le lac des Confins, c'est un incontournable au cœur des Aravis. Il est situé à quelques kilomètres seulement du village de la Clusaz. Il se situe à environ à 1450 mètres d'altitude et c'est un lac de montagne qui est facilement accessible, ce qui en fait un lieu très, très populaire pour les familles, les randonneurs ou même les amoureux de la nature. C'est un lieu très apprécié en été, mais aussi toute l'année. C'est un endroit parfait pour faire une petite balade, une petite randonnée autour du lac, pique-niquer en famille face aux montagnes, pratiquer du vélo, du trail là aussi, et profiter d'un panorama exceptionnel pour faire de belles photos également avec une vue sur le massif des Aravis. En hiver, le site change complètement d'ambiance, on y pratique le ski de fond, les raquettes ou encore même de la luge. Faut savoir que le lac des Confins est devenu au fil des années un lieu incontournable pour les visiteurs de la région, mais aussi pour les habitants des pays de Savoie. C'est souvent l'un des premiers endroits que l'on recommande à quelqu'un qui veut découvrir la montagne facilement. Donc si vous cherchez la réponse à la question du jour, c'était forcément ce lac-là. Et si vous souhaitez partir avec les beaux jours, profiter d'un peu de fraîcheur avec les journées ensoleillées et qui sont de plus en plus chaudes, vous allez pouvoir justement aller du côté du lac des Confins.
2: Ouais, d'ailleurs, en hiver, à la fin de l'hiver, à la fin de la saison, il y a un événement qui s'appelle le ski défi folie. En fait, tu descends en ski, la pente, et puis tu atterris sur le lac avec tes skis. Donc les gens sont déguisés, les gens ont fait des chars, des petits chariots, donc c'est assez marrant. On les voit là défiler, descendre avec une voiture, le style un peu hippie, et descendre à fond la pente et puis finir sur le lac. C'est assez drôle, ça doit être sympa.
1: C'est quelque chose à faire, ouais.
2: Ça fait un peu les caisses à savon.
1: C'est ça.
2: Voilà, je cherchais le mot. Donc c'est sympa. Bon, le lac des Confins, c'est un lac glaciaire à la base, donc il était souvent gelé. Aujourd'hui, ça reste un lac standard. La profondeur est assez faible, de 3 mètres. Donc c'est pas tant profond. On peut y observer tout autour le mont Lacha, la pointe Percée et le Grand Bordan. Donc c'est quand même assez joli, c'est à 5 km de la Clusaz. Et c'est un lac, bien sûr, où les animaux sont acceptés. Donc c'est un endroit où tout le monde est les bienvenus. C'est vrai que c'est cool, c'est familial, donc c'est sympa, c'est chouette.
1: C'est un endroit à découvrir ou à redécouvrir.

0: organisation. L'objectif est d'accueillir les épreuves techniques de ski alpin hommes et dames, slalom et géant, sur la mythique face de Bellewaerde et, juste à côté, de Jauzeret. Document demandé en urgence par le COJOP à la station Avalines avant le bureau exécutif du lundi 11 mai. Pour les organisateurs, la problématique est notamment budgétaire, avec l'hébergement des délégations en dehors du village olympique du pôle savoyard, situé trop loin à Bozelle. D'après nos confrères du Dauphiné Libéré, la mairie de Val d'Isère se serait engagée à verser au comité d'organisation au minimum une contribution de 1,5 million d'euros, ce qui correspond au budget qu'elle alloue chaque année au critérium de la première neige. Comme cette compétition ne pourra pas se tenir en décembre 2029, la municipalité réorienterait la somme en direction des JO. Le département de la Savoie va procéder à la réfection des enrobés sur la RD201C axée au col de Tamier entre le lieu dit La Perrière et le chemin du Moulin, commune de Véran-Harvey. La circulation sera perturbée sur ce secteur par la mise en place de micro-coupures d'une durée maximale de 20 minutes les mardis 5 et mercredi 6 mai de 8h30 à 17h.
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0: La journée sera particulièrement humide demain, mercredi. Des averses assez importantes sont attendues sur notre région. Les températures seront en chute libre, pas plus de 12 degrés le matin et seulement 14 degrés pour l'après-midi. La pollinisation, ce sera orange pour le chêne, jaune pour les graminées et le plantain. Les prévisions de la qualité de l'air, ce sera moyen à Albertville et Ugine.
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1: De retour sur M2S Radio, dans l'après-midi M2S, dernière partie de l'émission. Et comme on a à notre habitude, on va vous proposer l'info insolite du jour. Aujourd'hui, une info insolite qui risque de faire aussi réagir et peut-être même de lancer un débat autour de la table ou même dans la voiture. Parce que selon un récent sondage international, les Français auraient une image de la politesse un peu différente de celle du reste du monde. Tout part d'une étude menée par une entreprise américaine Remtilly, qui a interrogé près de 5000 personnes dans 26 pays. La question était simple: quels sont selon vous les pays les plus polis au monde? Et là, surprise, un classement qui bouscule toutes les idées reçues. Dans ce classement mondial de la politesse, les pays qui arrivent en tête, ben, en numéro 1 c'est le Japon. Ensuite, c'est suivi par le Canada et le Royaume-Uni, des pays souvent associés à la courtoisie, au respect des règles, aux bonnes manières. Hein, la classe anglaise, on la connaît, c'est pas une légende.
2: C'est clair.
1: Et la France dans tout ça, eh ben, la France, elle arrive 19e, 19e sur 25, c'est pas mal.
2: Bon, on peut faire un comparatif, hein. Tu prends le métro japonais où t'entends les mouches voler, et puis prends le métro parisien, voilà. Je te donne juste la comparaison. Je sais pas si t'imagines un peu, tu vois. Voilà. Donc on est à la place qu'on doit être. C'est tout. Hein.
1: Et ce qui rend aussi cette étude vraiment insolite, c'est le décalage entre l'image que les Français ont d'eux-mêmes et celle que le reste du monde perçoit d'eux. Parce que lorsqu'on demande aux Français de s'auto-évaluer, eh ben ils vont se donner une note de 9,36 sur 10 en matière de politesse.
2: Bah voyons.
1: Autrement dit, nous nous trouvons très polis, mais vu de l'extérieur, la perception est un peu différente.
2: Franchement, pour donner une... Enfin, regarde un peu les gens, la tête des gens, quand tu croises dans la rue. Moi, on m'a toujours appris, faut dire bonjour. Toi et toi, non?
1: Bah oui.
2: Bah voilà. Aujourd'hui, vas-y, croise les gens, dis bonjour. Regarde le nombre de personnes qui te répondent. Ils ont tous le nez sur le téléphone en France.
1: Alors ouais, et même en randonnée.
2: Qu'en randonnée.
1: En randonnée, les beaux jours arrivent, donc du coup, on commence les randonnées. Y a une partie de la population qui vont croiser d'autres personnes totalement inconnues, qui vont dire bonjour et tout. Et une autre partie qui... Voilà.
2: C'est ça, on est d'accord. Voilà. Le débat est lancé. Hein. Moi, je sais de quel camp je me trouve, il n'y a pas de problème. Mais voilà, c'est... Enfin... Ouais, on a vraiment un décalage entre ce que l'on pense et ce qui se passe en fait.
1: Et
2: même, ne serait-ce que va à un rendez-vous médical. Tu rentres dans une salle d'attente, tu dis bonjour. Tu regardes le nombre de personnes qui va te répondre. Ça devient rare. Ça se compte sur les mains, sur les doigts d'une main, en général. Ça devient... Voilà, donc ne serait-ce que ça. Donc après, bah ouais, on peut dire, ouais, les jeunes, ils sont pas polis. Bah ouais, mais c'est peut-être aussi la faute aux anciens aussi. Hein, on répond pas bonjour, voilà. Voilà, à un moment donné, il faut aussi se remettre en question.
1: Et justement, les chercheurs, ils précisent, par rapport à ce classement, que ce classement, déjà, ne mesure pas l'impolitesse réelle. Elle mesure surtout la réputation, et cette réputation, elle est forcément influencée par la culture, les habitudes... Et aussi certains clichés qui peuvent être plus ou moins vrais. Par exemple, dans certains pays, dire bonjour systématiquement ou sourire dans la rue fait partie des règles de base. Alors qu'en France, comme tu viens de le dire, hein, pour être poli, normalement, c'est censé être une règle de base. Hein, dès la plus jeune enfance, on nous apprend à être poli, à dire bonjour, merci, au revoir, etc. Oui. Mais de plus en plus, ouais, y en a certains qui l'oublient. Hein,
2: c'est ça. Voilà, ça fait partie de l'impolitesse et des incivilités, hein, quelque part. Hein. Bonjour, c'est la moindre des choses. Je sais pas toi, mais même dans tes cours, dans tes classes de cours...
1: Non, ça va, ils disent bonjour.
2: Ouais, parce que tu forces le truc.
1: Non.
2: Non,
1: c'est vraiment de même. Hein.
2: Ouais, tant mieux, mais t'es encore dans un cadre où, justement, c'est encore assez... la culture de l'éducation est là, le bonjour c'est une forme de respect, t'es dans ce cadre là, donc ça marche. Mais dans la rue, ça marche moins.
1: C'est ça.
2: Je sais pas pourquoi d'ailleurs on perd ce truc, parce que c'est quand même quelque chose d'essentiel, quoi. Et ça fait partie des relations humaines, en fait, tout simplement. Moi, j'entends beaucoup d'anciens dire « Ouais, les jeunes, ils sont pas polis !» Bah ouais, mais enfin, quand on dit bonjour, est-ce que déjà tout le monde répond au bonjour? Bah voilà, faut déjà se poser les bonnes questions. À mon avis, hein.
1: Et du coup, la prochaine fois que vous croiserez quelqu'un dans la rue, en randonnée, n'importe où, un petit sourire, un bonjour, un merci, ça coûte rien et ça peut faire toute la différence.
2: Exactement. Un bonjour, ça va? Ou un bonjour, ça va? Ça se passe bien? Vous avez croisé des choses?
1: Des choses sur votre chemin dans la rue.
2: Vous avez vu des marmottes? Voilà, après, faut discuter.
1: Virginie, quand elle se promène dans la rue, elle va vous dire bonjour, comment ça va? Est-ce que vous avez croisé des choses?
2: Bah ouais, moi je veux voir si.
1: Je pense qu'elle doit parler des Parisiens, mais bon.
2: Non, je parlais en rando surtout, tu vois. En rando, moi j'aime bien savoir si les gens ils ont croisé des bouquetins, des marmottes, voilà.
1: Ou des Parisiens.
2: Ou des Parisiens, des fois. En claquette, hein.
1: Des choses, quoi. Des trucs.
2: Ah, c'était. Voilà, non, mais j'aime bien. Moi, quand je pars en rando, j'aime bien discuter avec les inconnus, savoir un petit peu ce qu'ils ont croisé sur leur chemin. Et savoir si c'était intéressant, savoir si ça leur a plu. Voilà, c'est juste de la curiosité.
1: Et si t'allais encore galérer longtemps pour aller jusqu'au bout?
2: Ouais, alors ça, ouais, mais aller... ça, j'arrête. J'ai arrêté de poser la question pour savoir. Dans combien de temps on arrive? Tu connais ça?
1: Ouais, il y en a. Des fois, j'en croise, il y en a qui me disent « Ah, c'est encore loin !» Et bon, je suis alors, un peu taquin, donc du coup, je fais « Oula, oui !» Et alors, en fait, non, c'est à 10 minutes, mais je fais « Oula, oui !»
2: Ouais.
1: Et c'est très dur. Mais ça, vous allez bien galérer.
2: Ça, c'est pas facile. Parce
1: et
2: que
1: là, tu vois les visages qui...
2: Moi, justement, je pose plus la question parce que tout est relatif selon la personne qui te répond. Donc, je pose plus la question. Moi, je suis dans ma rando, j'avance, je fais ce que j'ai à faire et puis je profite des paysages qu'on a, des beaux paysages pour me recentrer sur moi, ça fait du bien. Voilà.
1: Très bien. Allez, l'expression du jour, le mot savoyard, qu'est-ce que tu nous réserves aujourd'hui?
2: Alors, aujourd'hui, eh bien, aujourd'hui, bon, c'est une petite touche culinaire, on va dire. Allez, on va culinaire, animalière aussi.
1: On va manger.
2: Bon, en Savoie, on mange quoi?
1: Bah, du fromage.
2: Ouais, mais encore.
1: Du sauce bac.
2: Ouais. Et le sauce bac, c'est fait avec quoi?
1: Ah, c'est fait avec du cochon.
2: Bien, alors, c'est surtout fait avec du caillon.
1: Du caillon. On dirait un caillou.
2: Et le caillon, c'est le cochon.
1: Ah, on dirait caillou.
2: Voilà, le caillon, donc, c'est le mot cochon d'une façon familière et affectueuse.
1: Tout est bon dans le caillon.
2: Donc, arrête de faire le caillon, ça veut dire arrête de faire le cochon, le gourmand, ou le petit malin, enfin voilà, donc...
1: N'est-ce pas, Edouard? Arrête de faire le caillon quand tu viens faire tes émissions, parce qu'après, faut nettoyer.
2: Ouais, c'est ça, ouais, voilà, le petit caillon, là. Hein. Après, bah, ça a inspiré pas mal d'artisans, boucher charcutier aussi. Donc, il y a pas mal de charcuteries qui s'appellent caillon, qui ont le mot caillon dedans. Voilà, donc c'est un petit...
1: Alors, le caillon, ça existe aussi pour dire que c'est le bordel?
2: Alors, dans quel patois?
1: Dans... Moi, depuis tout le temps, on m'a dit, ouais, ta chambre, elle est en caillon.
2: Ah, mais alors ça, c'est auvergnat, ça.
1: Ouais.
2: Oui, c'est savoyard, là.
1: Mais du coup, caillon, cochon, c'est une porcherie.
2: Ah, mais après, ça dépend.
1: En gros, ouais, ta chambre, c'est une porcherie. Ça se ressemble, hein.
2: Ouais, ça doit être certainement... Bah, faut regarder si ça a un lien. Hein, mais après, on est dans des régions Rhône-Alpes-Auvergne.
1: Bah,
2: est-ce
1: oui.
2: que c'est est-ce que c'est vraiment...
1: Bah, après, on est lié par... c'est des régions montagneuses.
2: Ouais,
1: c'est voilà. Des régions où la vie, ça tourne autour du fromage et de la charcute. Donc, et des pommes de terre. donc forcément, tout ce qui est voilà, un peu montagneux, un peu basé là-dessus, je pense que oui, il y a des liens. Mais ouais, moi, on m'a toujours dit le caillon, c'est le bordel, quoi.
2: Ouais, mais après,
1: c'est une porcherie.
2: Certainement, ouais, voilà, ça devait faire, tu devais faire le cochon, quoi. T'es tout mis en bazar, voilà, tu
1: c'est
2: fais
1: ça.
2: Le caillon. Et ça devait pas plaire à ta maman.
1: Non, peut-être pas.
2: Voilà, donc c'était l'expression, le mot du jour, le c'est caillon égale le cochon.
1: Eh ben, merci pour cette expression. Encore une belle émission, hein. On a voyagé, on a été. On a été vers Châtillon-sur-Cluse, puis après on a pris la route de Lausanne. On a après redescendu vers la Clusaz pour aller au lac des Confins. Notre petite info insolite nous a amené, nous a emmené un peu partout dans le monde, hein, parce qu'on a fait un petit comparatif sur qui étaient les plus ou moins polis, et on s'est aperçu qu'en France on n'était pas les top du top. Et enfin, on a eu la petite expression, le petit mot savoyard du jour qui est le caillon pour dire le cochon. Eh bien écoutez, on se retrouve demain. Demain, on sera quasiment fin de semaine déjà. Rendez-vous à 16h dans l'après-MM2S et retrouvez également l'équipe de la matinale à partir de 6h avec Damien et Edouard.
2: Merci à tous de nous avoir écoutés pour cette belle fin d'après-midi. Et puis on se dit à demain.
1: À demain et bonne soirée,
2: bonne
1: sur,
2: soirée
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2: sur M2S
1: Radio.
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1: L'actualité de ce mardi 5 mai sur M2S Radio. Val d'Isère vient de prendre des engagements formels avec le comité d'organisation des Alpes françaises en vue d'être un site des Jeux olympiques d'hiver de 2030. Le conseil municipal, réuni lundi 4 mai, a autorisé le maire Xavier Matisse à signer une lettre d'intention avec le comité d'organisation. L'objectif est d'accueillir les épreuves techniques de ski alpin hommes et dames, slalom et géant, sur la mythique face de Bellewarde et, juste à côté, de Jauzeray. Document demandé en urgence par le COJOP à la station Avaline avant le bureau exécutif du lundi 11 mai. Pour les organisateurs, la problématique est notamment budgétaire, avec l'hébergement des délégations en dehors du village olympique du pôle savoyard, situé trop loin à Bozelle. D'après nos confrères du Dauphiné Libéré, la mairie de Val d'Isère se serait engagée à verser au comité d'organisation au minimum une contribution de 1,5 million d'euros, ce qui correspond au budget qu'elle alloue chaque année au critérium de la première neige. Comme cette compétition ne pourra pas se tenir en décembre 2029, la municipalité réorienterait la somme en direction des JO. Le département de la Savoie va procéder à la réfection des enrobés sur la RD201C, accès au col de Tamier, entre le lieu-dit La Perrière et le chemin du Moulin, commune de Véran-Harvé. La circulation sera perturbée sur ce secteur par la mise en place de micro-coupures d'une durée maximale de 20 minutes les mardis 5 et mercredi 6 mai de 8h30 à 17h.
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1: La journée sera particulièrement humide demain, mercredi. Des averses assez importantes sont attendues sur notre région. Les températures seront en chute libre, pas plus de 12 degrés le matin et seulement 14 degrés pour l'après-midi. La pollinisation, ce sera orange pour le chêne, jaune pour les graminées et le plantain. Les prévisions de la qualité de l'air, ce sera moyen à Albertville et Ugine.
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1: L'actualité de ce mardi 5 mai sur M2S Radio. Val d'Isère vient de prendre des engagements formels avec le comité d'organisation des Alpes françaises en vue d'être un site des Jeux Olympiques d'hiver de 2030. Le conseil municipal, réuni lundi 4 mai, a autorisé le maire Xavier Matisse à signer une lettre d'intention avec le comité d'organisation. L'objectif est d'accueillir les épreuves techniques de ski alpin hommes et dames, slalom et géant, sur la mythique face de Bellevarde et, juste à côté, de Jauzeret. Document demandé en urgence par le COJOP à la station Avaline avant le bureau exécutif du lundi 11 mai. Pour les organisateurs, la problématique est notamment budgétaire, avec l'hébergement des délégations en dehors du village olympique du pôle savoyard, situé trop loin à Bozelle. D'après nos confrères du Dauphiné Libéré, la mairie de Val d'Isère se serait engagée à verser au comité d'organisation au minimum une contribution de 1,5 million d'euros, ce qui correspond au budget qu'elle alloue chaque année au critérium de la première neige. Comme cette compétition ne pourra pas se tenir en décembre 2029, la municipalité réorienterait la somme en direction des JO. Le département de la Savoie va procéder à la réfection des enrobés sur la RD201C, accès au col de Tamier, entre le lieu dit La Perrière et le chemin du Moulin, commune de Véran-Harvey. La circulation sera perturbée sur ce secteur par la mise en place de micro-coupures d'une durée maximale de 20 minutes les mardis 5 et mercredi 6 mai de 8h30 à 17h.
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1: La journée sera particulièrement humide demain, mercredi. Des averses assez importantes sont attendues sur notre région. Les températures seront en chute libre, pas plus de 12 degrés le matin et seulement 14 degrés pour l'après-midi. La pollinisation, ce sera orange pour le chêne, jaune pour les graminées et le plantain. Les prévisions de la qualité de l'air, ce sera moyen à Albertville et Ugine.
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